0: Mais c'est à toi de moi, je j'entends pas vraiment bien. J'entends un peu.
1: On n'entend rien, non.
0: J'ai monté, j'ai dû baisser, j'avais trop monté. Même si c'est pas beau.
2: Dime. 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

0: François à la basse.
1: Bravo.
0: Le fou s'illumine au soleil, n'est-ce pas?